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Samedi soir, en plein cœur du week-end, au centre du Québec, c'est Jay qui vous accompagne jusqu'à minuit. On passe la soirée ensemble, puis on s'amuse. Et ben là, on en profite, parce que de soir, cette semaine, l'autoroute 55 va être fermée. Ça commence demain soir jusqu'à vendredi soir prochain. C'est entre l'autoroute 20 et le 9e rang à Saint-Wenceslas. Donc, soyez prévoyants et roulez en conséquence. Sinon, les autres nouvelles qu'on peut lire sur mondrummond.com, ben, deux professionnels en soins infirmiers de Drummond ont été récompensés. On parle du centre de service scolaire des Chênes qui cherche encore 13 enseignants dans le Grand Drummond, même si la rentrée cogne à la porte. Mmh.

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La musique est bonne en ce samedi soir, ça a un goût particulier parce qu'on est en plein cœur du week-end et on se donne rendez-vous demain midi avec les enfants au Parc de la Seigneurie parce que la scène nomade reprend la route pour deux dimanches seulement. Il y a demain sur la rue de la Concession, mais également la semaine prochaine sur le boulevard Saint-Joseph au Parc boisé de la Marconie. C'est Paruline qui va être là. C'est à midi, si le temps le permet, au centre du Québec. Juste

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Samedi soir, en plein cœur du week-end, au centre du Québec, c'est Jay qui vous accompagne jusqu'à minuit. 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Et ben là, on en profite, parce que de soir, cette semaine, l'autoroute 55 va être fermée. Ça commence demain soir jusqu'à vendredi soir prochain. C'est entre l'autoroute 20 et le 9e rang à Saint-Wenceslas. Donc, soyez prévoyants et roulez en conséquence. Sinon, les autres nouvelles qu'on peut lire sur mondrummond.com, ben, deux professionnels en soins infirmiers de Drummond ont été récompensés. On parle du centre de service scolaire des Chênes qui cherche encore 13 enseignants dans le Grand

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Salut, bon dimanche matin, c'est Jay qui est avec vous. On attend peut-être plus du temps gris pour aujourd'hui dans le centre du Québec, avec surtout des nuages, mais ça nous empêchera pas, à midi, on espère, on croise les doigts, de pouvoir profiter de l'avant-dernier rendez-vous de la scène nomade qui sera du côté du parc de la Seigneurie sur la rue de la Concession à midi avec...

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On profite encore bien du week-end au centre du Québec qui est plus vite qu'on pense. Ça va être la rentrée, puis après la rentrée, ben c'est l'Halloween. Puis là, on est en train de recruter des gens halloweenesques pour transformer le village québécois d'antan, qui est en saison forte actuellement, en village hanté pour l'Halloween. Donc, si vous êtes un cracheur de feu, un danseur, danseuse, trapéziste, je sais pas, des artistes de rue, des performeurs, des DJ, on a besoin de gens talentueux comme vous pour justement faire vivre le village hanté au village québécois d'antan. Ce que vous pouvez faire, c'est postuler avant le 28 août sur renseignements avec un S @villagequébécois.com. Un bon début de dimanche dans la région. 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

0: Hey, ça commence ce soir, cette entrave importante à la circulation sur la 55. Ça va être complètement fermé dans les directions, dans les deux directions de soir et de nuit. À compter de ce soir jusqu'à vendredi prochain, c'est quoi le tronçon fermé? C'est entre l'autoroute 20 et le 9e rang à Saint-Wenceslas. Donc, ça va être fermé de 19h à 5h30 le lendemain matin. Il y a un détour qui est mis en place, mais quand même, vous pouvez prévoir le déplacement de soir. On va être au courant de toutes ces entraves-là, de toute l'actualité. Rendez-vous sur montrebonne.com.
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2: Hey, ben, salut tout le monde. Bon dimanche matin. Merci de choisir les stations hauts du réseau Arsenal de médias. Merci surtout d'être à l'écoute de ce show radio qui s'appelle Les Grands Bazous, édition week-end. On va passer une belle heure ensemble à l'écoute des grands classiques du rock d'ici et d'ailleurs. Et saluons la présence en studio de Sylvain Caron.
3: Comment ça va faire si tu t'arranges avec la console, j'avoue.
2: Ah, une chance que t'es là parce que je sais pas comment ça marche.
3: Non, mais c'est pour ça que je suis là, mon cher, est accompagné comme ça. Et vous proposez une heure qui va réveiller.
2: Hey, merci pour le café. On commence tout de suite avec Whitesnake, Here I Go Again, au meilleur de la musique.

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2: Ah ben j'aime bien l'histoire derrière la prochaine chanson, c'est que ça se passe en Floride en 1964 dans un Ritz-Carlton. Il y a Keith Richards, lui, qui consommait, j'ai pas trop quoi. Il dort toujours, pas avec sa blonde, avec sa guitare et un petit tape à cassette à côté du lit.
3: Oui, OK.
2: Et là, en pleine nuit, il a une idée de quelques accords de guitare qu'il enregistre et referme,
3: Tombe endormi.
2: C'est ça, il tombe endormi. Et le lendemain, il écoute ça, puis c'est le début de Satisfaction des Stones, les premiers accords, parmi les plus célèbres de l'histoire du rock. Mais le ruban continue pendant 20 minutes où on l'entend ronfler.
3: Ça
2: je
3: ne
2: sais pas,
3: pas
2: si c'est une légende urbaine, mais l'histoire est excellente.
3: Tu ronfles-tu, toi, Richard?
2: Ah, il paraît que oui. Hey, ma fille dormait à 20 pieds de moi dans sa chambre au bout d'un corridor, puis elle disait, papa, c'est épouvantable, on dirait un train qui arrive. Mais je m'entends pas, moi. On écoute les Rolling Stones, I Can Get No Satisfaction, au meilleur de la musique.
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0: Dans un instant, une pièce de Pat Benatar, un grand classique du rock. C'est une pièce qui peut être entendue lors de matchs de baseball, de football.
1: Ah ouais.
0: Chanson incluse dans de nombreuses compilations. C'est l'une des pièces les plus reconnaissables de Pat Benatar. Et ça s'appelle « Hit me with your best shot » dans un instant au meilleur de la musique.
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2: Ben, quand on parle de meilleur de la musique, ça prend des preuves. La chanson qui s'en vient a été au Grammy Awards en nomination meilleure performance vocale par un groupe sur un album qui était dans la catégorie meilleur album de rock alternatif. C'est le groupe Jesus Jones avec Right Here, Right Now dans un instant et dans le monde du sport Sylvain.
3: Ouais, ben on peut peut-être pour mentionner Jesus Jones, c'est pas mal un one-hit wonder cas de Jesus Jones.
2: Oui, leur seul succès en carrière, mais un grand succès.
3: Oui, effectivement. Grand succès, on le souhaite pour les Blue Jays de Toronto cet après-midi parce qu'un petit peu plus tard, tantôt, aux alentours des 13h30, c'est la poursuite de leur très importante série face aux Yankees de New York, alors que les Blue Jays connaissent sincèrement là une séquence très intéressante depuis une quinzaine de jours, alors qu'on s'approche de plus en plus, peut-être, d'une participation aux séries de fin de saison.
2: Voici une chanson très, très accrocheuse de Jesus Jones au meilleur de la musique.
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2: Oh. Drôle de début pour la prochaine chanson du groupe The Offspring. Ça commence par une phrase pseudo-allemande, je dirais, qu'on retrouve sur Rock of Ages de Def Leppard.
3: Oui.
2: Qui dit Gunther Glieben Glunchen Globen.
3: Hey, tu l'as bien! Ah, en dis-le pour le fun.
2: Gunther Glieben Glunchen Globen.
3: T'es meilleur en allemand qu'en anglais, finalement.
2: Un peu décourageant. Voici The Offspring avec Pretty Fly. Au meilleur de la musique.
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2: Ah, ça passe vite, une heure avec de la bonne musique. Il y avait Yellow Molo avec le petit castor ici même sur le réseau Oh d'Arsenal
3: Media. Ouais, le petit castor, et ça rappelle les souvenirs. Pas ta génération, là, parce non. que t'es tellement vieux, mais la mienne, la mienne, petit castor, bien repris par Yellow Molo à une certaine époque.
2: Eh, hey, nous, on est de retour demain midi.
3: Oui, sur les sans faute. Ben oui, on est là. Voyons donc.
2: D'Arsenal Media. Bonne fin de week-end, tout le monde. Salut, Sylvain.
3: Bye. Bye.
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2: Bon dimanche, bienvenue sur le meilleur de la musique week-end avec, bien sûr, la meilleure musique, de la bonne humeur. Et on est ensemble jusqu'à 18h. Mon nom est Chuck. Immense plaisir d'être là et ça va commencer en force dans les prochaines minutes. Philippe Steele, The Porter Golden Man. On aura aussi dans les prochaines minutes The Blood on Gang et The Bad Touch et Coldplay for M for the weekend. On est en plein dedans la fin de semaine. Et pour l'instant, Time Machine, The Talks, le meilleur de la musique. Oh. 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

Merci d'avoir choisi le meilleur de la musique édition week-end. Je te souhaite un très beau dimanche. On a Song 41 et Pieces qui s'en vient dans les prochaines minutes. Et pour le moment, c'est de Lumineers et OA. Ah, oh.

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1: Samedi prochain, ça va être le grand retour du Vance Warped et surtout le Simple Plan qui a joué au festival en 1999 pour la première fois et qui a joué à chaque année jusqu'en 2005. Et ils ont connu l'ascension en 2002 avec leur album No Pads, No Helmets, Just Balls. Et là, ce sera le retour, le homecoming de Simple Plan au Vance Warped qui commence ce vendredi. Ils s'en viennent avec Welcome to My Life.

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Harpin Lépine s'en vient avec chance et juste avant, un hit New Country avec Shabuzy et Cowgirl sur le meilleur. La musique à haut, bon dimanche!

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0: À venir Somber et Homewrecker et Blue October, tout ça, ça rime, sauf Collective Soul, et qui s'en vient avec The World I Know, c'est ce qui s'en vient dans les prochaines secondes. Oh, merci d'avoir choisi le meilleur de la musique en ce dimanche.
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Déjà 20 ans pour cette chanson-là sortie en 2006, Blue October, Hate Me. Hey, ça rappelle des souvenirs, ça. Ben qui continue à faire de la musique, mais faut l'avouer, c'était pas mal leur apogée, cette chanson-là. On a maintenant ceux qui ont probablement la chanson de l'été 2026. Ben, ça va jouer du coude, mais ils sont en bonne position. Self-Aware, Temper City, sur le meilleur, la musique à haut.

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0: Pour les amateurs de football, c'est un très beau mois, celui du mois d'août. Les matchs préparatoires qui sont commencés dans la NFL. On commence à surveiller ça tranquillement, mais sûrement pour les amateurs de football. Et hier, les Chiefs de Kansas City jouaient leur premier match préparatoire face aux Rams de Los Angeles. Et je vais laisser justement à Travis Kelce, les Chiefs de Kansas City, le nouveau mari de Taylor Swift, présenter la prochaine chanson qui s'en vient.
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Un des plus gros classiques en carrière des Red Hot Chili Peppers s'en vient, c'est Under the Bridge qui est là dans les prochaines minutes. Le temps d'entendre un band qui a joué au Festival d'été de Québec cet été, The All American Rejects, Gives You Hell sur le meilleur. La musique à haut.

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0: Cette semaine, on soulignait le 25e anniversaire du deuxième film American Pie. Évidemment, il y a des choses qui ont moins bien vieilli, mais les trames sonores des films American Pie, pour moi, ça a toujours été quelque chose de bien, bien important. Je trouve que la musique dans ces films-là était tellement bonne. Évidemment, je suis un vrai millénial. Quand on parle de pop-punk du début des années 2000, tu sais, avec les American Hi-Fi qui sont dans le film, il y a Weezer, Ashpipe. Il y avait tellement des bonnes tunes. La reprise de Smooth Criminal d'Alien and Farm aussi. Want You Bad de Offspring. Il y avait tellement de bands de ce genre-là. Sum 41, Newfound Glory. Il y avait du Blink-182, Every Time I Look For You. C'était vraiment là, hallucinant. Je t'en ai oublié Green Day. Tu sais, quand je dis qu'il y avait vraiment toutes les bands de cette époque-là, du Phoenix TX aussi, que j'ai eu la chance de voir cet été. Je pensais jamais voir ce genre de band-là live, mais vraiment, ça rappelle des souvenirs, le 25e anniversaire du deuxième American Pie. Et le prochain band, c'est une chanson qui est à la toute fin du premier film. C'est quand ils font un toast à la prochaine étape. C'est Semi Charm Life. Third Eye Blind s'en vient sur le meilleur de la musique.
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Bon, Fallen and Sons s'en vient. Eux qui sont en tête d'affiche ce soir au Festival L'Assaut du côté de Montréal. Il y en a beaucoup qui attendent ça avec impatience. On a aussi Dracula, un des plus gros hits cet été. Tame Impala. Et pour l'instant, c'est une des chansons d'été par excellence. Le DJ allemand Robin Schulz avec Mr. Probs. C'est Waves sur le meilleur. La musique à haut.

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1: La Société de l'assurance automobile du Québec a travaillé fort. Ça doit être une job quand même d'analyser chaque demande de plaque personnalisée. C'est une excellente nouvelle. Mais il y en a toujours des smarts pour essayer de trouver une petite affaire comique et essayer de se faufiler au travers du filtre des employés de la SAAQ. Et c'est un gros travail qui a été fait le 1er janvier et le 31 juillet. C'est plus de 110 combinaisons qui ont été rejetées par la SAAQ. Et il y a une toute liste des exemples de ce qui a été refusé dans la dernière... Ben, j'allais dire la dernière année, dans le premier 6 mois de 2026, disons. Et on a des choses vraiment très bizarres, là, comme fesses, vermines, décave, bad weed, Mr. Hyde, des enfants. Puis là, je prends vraiment les moins pires, là. Il y en a qui se disent même pas en onde, mais l'un qui m'a fait bien rire, c'est Blur Dry. Tu sais, ça fait pas vraiment grosse bière, puis automobile, disons que ça fait pas bon ménage. On a dans les prochaines minutes, Somebody Told Me The Killers, ça s'en vient sur le meilleur de la musique à haut.

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Nostalgique, l'émission 1-2-3 Punk à Musique Plus. La tournée s'arrêtera dans plusieurs villes au Québec à l'automne 2026. Ça a été confirmé dans les derniers jours. Des arrêts à Victoriaville, Drummondville, Matane, Sept-Îles, Québec, Montréal. Plusieurs autres dates sont prévues. Et pour l'instant, le Vans Warped Tour s'arrête à Montréal le week-end prochain. On a Blink-182 et The Rock Show sur le mer. La musique à haut.

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0: À venir dans les prochaines minutes sur le meilleur de la musique à haut, on a la petite dernière de Shine Down, Young Again. Ce sera là dans les prochaines minutes. Save Tonight, très bon One Hit Wonder des années 90 de Eagle Eye Cherry. Et le groupe irlandais U2 avec Vertigo, ça s'en vient à haut.
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venir dans les prochaines minutes, un band original de Los Angeles, Lovely the Band et Broken. Et tant qu'à être en Californie, restons dans le coin de Beverly Hills avec Weezer sur le meilleur de la musique.

0: Cette semaine, c'était la journée J'achète un livre québécois. C'est à chaque 12 août maintenant, depuis plus de 10 ans, que c'est une tradition qui se démarque par l'amour de la littérature québécoise. Et il y a une forte augmentation des ventes en ligne et on peut avoir des chiffres vraiment très précis sur les livres qui ont été le plus vendus selon les sites de librairie. Et en troisième place, c'est Explosé tout bas de Geneviève Janiel. En deuxième place, c'était Ça ou mourir de Théolison Aurélien. Et en première place, Traumatisme de David Goudreau. C'est le top 3 des livres les plus vendus pour ce qui est de cette journée québécoise. J'achète un livre. Ex-Ambassador s'en vient dans les prochaines minutes sur le meilleur de la musique à haut. Bon dimanche!
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Good Charlotte a donné tout un show en première partie d'Avention Unfold le week-end dernier. J'imagine que ça va être la même chose pour Yellow Card. Au week-end prochain, au Vance Warped Tour à Montréal, les deux bands dans la même tune. Bedroom Posters sur le meilleur.

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0: Drôle d'initiative pour ce restaurant. On dit qu'il y a tellement de compétition qu'il faut se démarquer en restauration. C'est un steakhouse en Floride qui a décidé, une fois par mois, à chaque premier lundi, de donner une expérience gastronomique complètement nue à ses clients. Et c'est les clients qui sont nus, c'est pas le staff, c'est ce qui permet ce projet possible. L'idée vient du chef pour pouvoir se démarquer parmi tous les restaurants qu'on peut retrouver en Floride. Selon lui, les restaurateurs doivent trouver des moyens de se distinguer. Les employés du restaurant demeurent habillés, ont reçu une formation pour interagir avec les participants de manière respectueuse, courtoise et professionnelle. Évidemment, pour chaque participant, il y a un peignoir et une serviette aussi qui est donnée pour pouvoir s'asseoir convenablement pour couvrir le siège pendant le repas. On vend quand même les billets 250$ pour les hommes et 150$ pour les femmes. Les personnes de moins de 18 ans sont interdites, évidemment, et c'est très encadré. C'est ce qui fait que c'est possible comme projet. Est-ce qu'on pourrait voir ça éventuellement au Québec, un steakhouse tout nu? Laissez-moi douter. En tout cas, c'est pas moi qui irais là. Alors, on a dans les prochaines minutes Machine Gun Kelly, My Ex-Best Friend.
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Le groupe de Las Vegas Imagine Dragons a eu une ascension fulgurante. Ils se font connaître par certaines personnes sur Internet en 2011 avec un EP. Par la suite, en 2012, tranquillement mais sûrement, ils sortent It's Time. Ça devient un succès. Et par la suite, on veut lancer ce qui va être un gros hit. On pense qu'on a quelque chose entre les mains. On lance une chanson qui s'appelle Radioactive le 29 octobre 2012 aux stations Rock Alternative pour par la suite, le 9 avril 2013, la lancer dans les radios plus style Top 40, et ça a été un roi de Paris, ça a été incroyable, c'était partout à l'été 2013, cette chanson-là, Imagine Dragons, Radioactive, sur le meilleur, la musique à haut.

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1: À venir, deux bands qui se lancent dans le cinéma. Ouais, ben pas le cinéma, la Spider-Man quand même, ça reste dans l'univers musical. Mais on connaît maintenant la date de sortie de Unshattered, le documentaire de Linkin Park qui va retracer le parcours dans la transition entre le départ, malheureusement, de Chester Bennington et le remplacement avec la nouvelle chanteuse. Unshattered, ça sort le 30 septembre prochain. Et Nimrod, le film inspiré du début de carrière de Green Day dans un film de road trip, une comédie, comme dans le temps à la Euro Trip et ce genre de film-là, ben c'est maintenant sorti dans quelques cinémas au Québec. De ce que j'ai pu regarder, là, c'est plutôt rare les endroits où on peut le projeter et le regarder. Donc, c'est vraiment une chasse au trésor, le film de Green Day en ce moment au Québec, Nimrod. Écris-moi si dans ton cinéma, on le diffuse. On a justement Warning de Green Day qui s'en vient dans les prochaines minutes à haut.

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À venir, Matchbox 20, une de leurs plus grosses sauts en carrière. On Well, c'est là dans les prochaines minutes. Le temps d'entendre le phénomène Somber et Homewrecker en ce dimanche. Je vous souhaite un très beau week-end à l'écoute du meilleur de la musique.

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1: Disponible en ligne, on ne pouvait pas l'écouter, donc ce sera vraiment ses premières chansons officielles qui seront dévoilées au grand public le 26 août. Et on attend toujours son album double Eternal Buzz qui devrait sortir d'ici la fin de 2026. Donc beaucoup de nouveau matériel pour Post Malone. On surveille ça, c'est le 10e anniversaire de sa première mixtape et il fête ça en grand. Il joue aussi beaucoup aux cartes Magic, aux cartes Pokémon aussi, Post Malone en ce moment. Disons qu'il a encore son cœur d'enfant et c'est un vrai fan. On se souvient à son spectacle à Québec, il avait été joué avec des gens normaux dans un club de catch, je sais pas comment on appelle ça. Puis il est pas passé inaperçu et il possède une carte magique qui vaut au-dessus de 2,5 millions de dollars, si c'est pas plus. Il est rendu à 3 millions de dollars la valeur de sa carte. Et il l'a joué récemment. Reste à voir s'il l'a gardé ou s'il l'a perdu. Ça, j'ai pas regardé la vidéo pour le savoir, mais quand même, il est le fun, Post Malone. Il y a vraiment un bon vibe, il y a son cœur d'enfant. Ked s'en vient dans les prochaines minutes. MGMT.
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La collaboration de Chris Stapleton et Mumford & Sons qui est en tête d'affiche ce soir au festival Lasso. C'est une collaboration qui s'appelle Air. C'est là dans les prochaines minutes. Et pour l'instant, on a la chance d'avoir Pop Up Kicks, chanson qui fête son 15e anniversaire cette année. C'est Foster the People sur le meilleur. 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

Pearl Jam qu'on vient d'entendre, et restons dans les Ben Grunge de Seattle avec la prochaine chanson qui est un peu plus ténébreuse, une ambiance un peu plus grunge à la Nirvana. C'est comme As You Are sur le meilleur, la musique à

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1: C'est difficile de passer à côté du succès du dernier Spider-Man en ce moment. Il est maintenant au cinéma depuis deux semaines et Spider-Man Brand New Day est vraiment sur une lancée record. Quatrième film avec Tom Holland, le rôle de Spider-Man. C'est officiellement rentré dans le top 10 des plus gros succès de l'histoire du cinéma, là. Peu importe le style, peu importe l'année, top 10 de tous les temps, c'est quelque chose, là. On a pris une place dans le top 10 en délogeant sans dessus-dessous 2, désormais qui est maintenant 11e du classement. Et on a, jusqu'à ce jour, 1,7 milliard de dollars de recettes au niveau mondial. Et on est très près de Zootopia 2, Spider-Man lui-même, No Way Home, qui est à 1,9 milliard. Il y a les Avengers aussi, Infinity Wars, qui est à la portée du nouveau film de Spider-Man, le Avengers Infinity Wars, qui est à 2 milliards de dollars à l'échelle mondiale. Donc, on s'enligne après juste deux semaines. Il y a des gens comme moi qui l'ont pas encore vu, qui veulent aller au cinéma aller voir ce film-là. Ben, d'après moi, on va surpasser la plupart des films que je viens de nommer et peut-être même rentrer dans le top 5 de tous les temps. C'est vraiment impressionnant. R.E.M. s'en vient en musique sur le maire, la musique à haut.
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venir, on shake it like a Polaroid picture avec Aya de Outkast. C'est là dans les prochaines minutes. Et The Offspring, Why Don't You Get a Job? The Offspring qui a donné tout un show à différents endroits au Québec dans les dernières semaines. Vraiment encore solide, The Offspring en show. Et pour l'instant, pour tous ceux qui sont dans un chat en ce moment, c'est le week-end, on en profite. Au son des convois fringants de chaque acteur sur le meilleur de la musique à haut.

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Encore, c'est Aya avec la chorégraphie qui vient avec. C'était un peu une tune TikTok. Avant TikTok. On a maintenant Panic à la disco. I write sins, not tragedies. Sur le meilleur, la musique à haut.

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1: Son ascension vers la gloire, et bien sûr, il est question de ce crash d'avion survenu en 2008. C'était vraiment frappant comme événement. Blink était séparé à l'époque et il faisait ses projets solo, se déplaçait pour un projet avec son ami DJ et M. Il était 6 dans l'avion, 4 sont morts. Travis Barker fait partie des 2 survivants à ce moment-là. Avec DJ et M, lui qui a subi 30 opérations, des graves brûlures, l'artiste est battu pour remonter sur scène et surmonter ses traumatismes parce qu'il était vraiment un bout à ne plus prendre l'avion. Et là, de ce que j'ai compris, là, il a recommencé à voler en l'air, en avion. Il a fallu vraiment, j'imagine, tout un travail pour en arriver là. Lui qui est maintenant, depuis 10 ans, sobre aussi, c'est une question d'un documentaire. Son rôle de père et son immense résilience est mis de l'avant dans le documentaire Louder Than Fear de Travis Barker, qui est comme la colonne vertébrale de Blink, qui est reconnu pour un show là, être un peu nonchalant, tandis que Travis, lui, est toujours drette comme une barre. C'est vraiment le béton dans ce band-là. Et je dis ça en tant que fan de Blink 182, là, tu sais. J'adore, je les aime avec leurs qualités et leurs défauts. Ils s'en viennent avec All the Small Things.
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À venir, One Republic est la plus grosse chanson en carrière. Calling Stars, c'est là dans les prochaines minutes. Et pour l'instant, c'est aussi la plus grosse tune en carrière de Tame Impala, lui qui a toujours été un peu dans

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1: Ça va être rapide dans les prochaines minutes parce que Fast Car va être là et Fastball avec Joey, c'est là dans les prochaines minutes. On a aussi la dernier hit de Shinedown Young Again et tout un classique du rock and roll et un classique de karaoké. Hey, ça, c'est une toune à crier. Si jamais t'es sous la route, là, je pense, ça va être le temps de monter le son et juste crier dans ton char. You give love, a bad name. Bon Jovi, ça vient.

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Étant amoureux de l'été, je suis plus ou moins pressé à l'automne et les températures plus fraîches, pour être bien honnête, mais faut le dire, faut que je l'avoue, je suis tout le temps bien dans mon coton ouaté. Bleu Jeans Bleu s'en vient dans les prochaines minutes et The Way comme premier fastball sur le meilleur de la musique à haut.

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0: la dernière semaine, on a vu beaucoup de monde, beaucoup d'influenceurs s'excuser sur les réseaux sociaux, si tu vois ce que je veux dire. Et justement, on a Apologize de Timbaland et One Republic sur le meilleur. La musique à haut.
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0: À venir une nouveauté à eau et ça fait son entrée directement au numéro 10 du 8-15 cette semaine. Ça montre à quel point l'impact a été vraiment solide sur cette nouveauté de Almost Monday et No More Regrets. Ça, c'est vraiment une tune à surveiller parce que les réactions jusqu'à maintenant sont vraiment excellentes et la prochaine tune a fait ses preuves. C'est vraiment une des tunes pour se crinquer soit avant d'aller au gym, avant une partie de basket, de hockey, baseball, n'importe quel sport. Je pense que même aux échecs, ça va te crinquer. C'est Lose Yourself. Eminem, ça s'en vient sur le meilleur de la musique à haut.
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nouvelle chanson que des hits, c'est incroyable cette chanson-là, Time Machine, qu'on vient d'entendre. Et on a dans les prochaines Dumas qui sera là avec le bonheur MGK Lonely Road. Et pour l'instant, tant qu'on aura de l'amour, les Cowboys Fringants sur le meilleur de la musique à haut.

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1: À venir dans les prochaines minutes, on aura My Body Isn't Ready. Ça, c'est le dernier hit de Summer. Elle est vraiment à surveiller parce que elle est sortie tard dans l'été, donc ce sera peut-être dans les plus grosses tunes de l'automne, mais c'est déjà un gros hit. Les réactions sont vraiment très, très bonnes. Et c'est là, dans les prochaines minutes, le temps d'avoir du R.E.M. sur le mer, la musique.
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venir Roxane Bruno et je suis pas stressé, sauf quand il y a des mosh pits dans la foule. Ça, par exemple, c'est un petit peu plus un facteur de stress, évidemment, pour Roxane Bruno. Et pour l'instant, on a, sous le meilleur de la musique à haut, Garbage.

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1: C'est tout pour le meilleur de la musique édition week-end. Manque pas les 100 000 matins demain à partir de 6h pour bien commencer ton lundi et ta semaine. Mon nom est Chuck, je te souhaite un très beau dimanche soir. Goodbye.

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Le meilleur des hits franco pour terminer le week-end au centre du Québec, c'est Jay qui vous accompagne et qui vous invite à vivre une expérience unique. 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